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1: 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Mes amis, si vous êtes comme moi, vous aimez terriblement notre musique française de la Louisiane, et ici, dessus 88.7 FM, on a consacré 10 heures de la semaine exprès pour cette belle musique. Je suis un programme qu'on appelle Bonjour Louisiane, là où je peux vous garantir, mes amis, que la musique en français, comme disait vieux Belton Slits Richard, là,
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1: Bonjour Louisiane et bon matin mes bons amis, vous êtes à l'écoute de la radio publique KRVS 88.7 FM Lafayette, Lacchal. C'est Colby Lejeune ici avec vous et on est à peine commencé un grand jeudi matin. Ici dessus un programme on appelle Bonjour Louisiane. Bonjour mes chers amis, bonne journée. On est aujourd'hui jeudi, déjà le sixième jour du mois d'août. On se retrouve l'année 2026 et on vient de partir le programme ce matin avec Madame Marie Lange. Après chanter deux belles petites ballades là, on sort de tonne un à l'appel « Moi je l'aime une petite fille et je vais l'aimer » tout de ma vie. I love a little girl, and I'll love her all my life, Miss Marie Lange, singing that ballad there, children's song, however you want to call it. Avant ça, on avait une autre ballade chantée par elle, and appelée Goodbye, mes chers amis. Goodbye, my dear friends. We heard before that, Marie Lange, d'être là, un danse, pas des danses, mes amis, mais des ballades, deux ballades, on sort de tonne, qui devient dessus une sortie de CG appelée La musique de la maison, les femmes et de la musique de la maison dans le sud de la Louisiane. Women's Home Music is the name of that CD release there. On continue avec quelques autres danses de là-dessus, on va appeler dessus, qui c'est qu'on a là, mes amis, Madame Odile Falcon. Une balade là pour partir, le 7 qui vient là, elle appelle le pont de Nantes. Oh.

La belle allée malade, mes chers amis, une vieille chanson là, une belle par Madame Odile Falcon. C'est elle qui a chanté cette balade là. Elle est malade. She is sick. Et puis avant ça, on avait une version d'une autre chanson traditionnelle, une qui est bien connue partout dans le monde, où ça parle en français, qui est appelée le pont de Nantes, on the bridge of Nantes. We heard before that two ballads there sung by Odile Trahan. Falcon, la femme à vieux Ulysse Falcon, qui était un des falcons là, comme vieux Joseph Falcon et les autres là. Avant ça, mes amis, on avait parti le set avec deux autres pistes dessus, ce CD appelé Women's Home Music, de chanter par Madame Marie Lange. Moi, je l'aime, une petite fille, et goodbye, mes chers amis. More numbers there of a CD release entitled Women's Home Music. Mes amis, on est à présent juste à peu près 10 minutes après 5 heures ce grand jeudi matin ici dessus. Bonjour Louisiane, merci bien pour être là mes chers amis. On continue avec d'autres belles musiques en français. On va atteindre quelque chose là dessus, une sortie de plaque fait par...

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1: Tu viens là avec d'autres balades, enfin, pas malades, mais des balades, une belle là, appelée aussi J'aurai des ailes. Mes chers amis, on va être ici jusqu'à 7 heures, s'il vous plaît, partez pas.

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défunt monsieur Pierre Varmont d'Aigues, mes chers amis, deux belles ballades là, il vient de chanter Renaud le tueur de femmes, et puis avant ça, la danseuse Neyée, Pierre Varmont d'Aigues, right there, singing two old ballads, Renaud Lady Killer, Renaud le tueur de femmes, and before that, The Drowned Dancer, une autre version d'une ballade, on l'avait entendu plus de bonheur dans le programme Bonjour Louisiane ce matin, appelé le pont de Nantes là. Mais Pierre Varmont d'Aigues appelle l'affaire la danseuse noyée, The Drowned Dancer, we heard before that. Avant ça, on l'avait, mes amis, deux autres graveurs dessus une sortie de plaque des disques Folkway de 1977, deux autres vieilles ballades, le 1-2, enfin, chanté tous les deux par Madame Lauricia Ghiori. Si j'aurais des ailes pour partir le 7, et puis après ça, derrière chez nous, il y a une jolie fontaine. Behind our house, there is a beautiful fountain, a pretty fountain, une jolie fontaine, quelque chose connu par d'autres noms, ailleurs dans le monde francophone là. Et avant ça, if I had wings, si j'aurais des ailes. Lauricia Ghiori singing two ballads there at the top of that set. We just heard four tracks off of a 1977 vinyl release by Folkways Records entitled Cajun Home Music, recordé tout par un nommé Gérard Dahl. Merci bien pour être là, mes chers amis. C'est Colbe Lejeune qui a le plaisir d'être ici avec vous autres, ici d'en haut. Bonjour, Louisiane. Un programme qui est dessus là, dessus KRVS 88.7 FM, Lafayette, La Châle, lundi au vendredi, de 5h jusqu'à à 7h. On est à présent juste à peu près 19 minutes, 20 minutes après 5h là. Et on sera ici jusqu'à 7h comme chore de vous informer. Ça se fait. S'il vous plaît, mes chers amis, partez pas. On continue avec vieux Nathan Abchar et ses musiciens. Le temps est après finir.

0: Nathan Abchal, Doué Bolfa, Rodney Bolfa et Basile Marcantel. Mes chers amis, on vient d'atteindre un dos s'appelle Ma Négresse, My Sweetheart. We just heard there a number by Nathan Abchal together with Doué Bolfa, Rodney Bolfa and Basile Marcantel. On sort d'atteindre quatre dos recordés de 1965. Là-bas, à la barre Frontier, au Frontier Bar d'un grand Basile. Mes amis, on vient de faire jouer ça dessus une sortie de plaque des disques à roulis de 67, appelée Cajun Fédodo, hosted by Reven J. Reed over KEUN Remote from Mamou, Louisiana. But we just heard four numbers there recorded at the Frontier Bar and in Big Basile there by Nathan Abchal and his Pine Grove Playboys. Manier Grasse, on vient de finir le set l'avec. Avant ça, on l'avait un piste dessus ce même city. Elle s'appelle Bayou Pompon. Bayou Pompon is the two-step we heard before that. Avant ça, on l'avait la valse à Gabriel, Gabriel's Waltz, or the Gabriel Waltz. Et au fait du set-là, on l'avait un autre classique à vieux Nathan. Un, il appelle le temps. Et après, finir. Time's coming to an end. On lit dedans la Bible. We read in the Bible that time is coming to an end. We heard at the top of that set there, Nathan Abchal et tout la grosse bande. 3 minutes après 5h30, ce grand jeudi matin, mes chers amis, merci bien pour être là. C'est Colbert Lejeune, quel plaisir d'être dans la grosse chaise grise ici avec vous. On va être ici jusqu'à 7h, s'il vous plaît, restez avec nous autres. On va continuer et on va appeler dessus qui c'est on a là. C'est on va rester avec d'autres affaires avec vieux Yvonne Reed, mes chers amis. On va faire jouer quelques danses dessus une sortie de plaque de les disques sonnettes là-bas, d'une langue de terre, d'un 79 là, appelé This is Mamou Cajun Radio. Ça sera Cédric Corville et tout le Mamou Cajun Band. Mes chers amis, ils vont partir le set là avec quelque chose qui s'appelle, je crois bien, on veut atteindre le grand Mamou.
1: Go, Sid.

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1: Eh, vieux CD Corville, mes chers amis, on vient d'atteindre 4 belles dents-là, recordées par Rivon Reed, là-bas, d'un grand mamou. Vieux Rivon Reed, là, on avait CD Corville dessus le violon, monsieur Joe Bradford dessus la basse string, monsieur Preston Manuel sur la guitare et après chanter lui aussi, ainsi que monsieur Leroy Fusillé dessus l'accordéon. On vient d'atteindre 4 graveur dessus une sortie des disques sonnettes de 1979 appelé This is Mamou Cajun Radio. Rivon Reed, Sadie Corville and the Mamou Cajun Band is the name of the 1979 record release by the Sonnet label over there in the UK. This is Mamou Cajun Radio. We just heard the Lafayette Two-Step, le Two-Step de Lafayette. Avant ça, la bonne a fourni la valse du petit schmacroche. On vient d'entendre parler de ça. Avant ça, mes amis, on l'avait un petit two-step s'appelle le Hathaway. Et avant ça, on l'avait Grand Mamou. Mes amis, on est à présent juste à peu près 13 minutes, bon ici de 6 heures ce grand jeudi matin. On sera ici jusqu'à 7 heures, mes chers amis. S'il vous plaît, partez pas. En Catherine, on a plein dessus d'autres élèves de la prairie Mamou. Vieux Isom Fontenot. Et ces musiciens, ils vont partir le 7 là, ils viennent là avec Georges, Monsieur Fontenot, nomme la bétail dans le petit arbre.

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1: Cadet Roussel, mes chers amis, une vieille chanson pour les enfants d'être là, bien chantée par un défunt monsieur, Isom Fontenot. Il a fait cette chanson-là, et avant ça, il avait fait une autre, une petite balade là, un énorme, chez Traverser la mer et les montagnes. I crossed the sea and the mountains, we heard, and then after that, Cadet Roussel, a little cadet, like the youngest in the family, but Cadet Roussel, it's an old traditional French song we just heard there. The last two numbers there were, of course, two a cappella numbers sang by the late, great Isom Fontenot. Et avant ça, on l'avait, Monsieur Isom, là, bien sûr, dessus la musique à bouche, après faire deux danses là, on l'avait la contredanse française, il l'appelle the French country dance, or the French contra dance we heard before, j'ai traversé la mer et les montagnes, et au fait du set là, on l'avait, quelque chose il appelle la bétail dans le petit arbre, the animal in the little tree. We heard at the top of that set there. Cut dance of vient d'automne ici dessus, bonjour Louisiane, qui devient dessus une sortie de plaque là, appelée les chansons folkloriques des Acadiens de la Louisiane. Folk Songs of the Louisiana Acadians is the name of that record release where we found those four numbers there. Cadet Roussel, J'ai traversé la mer et les montagnes, Une contredanse française et La bétail dans le petit arbre. Isom Fontenot singing on those four numbers there. Merci bien pour être là, mes chers amis. On est juste à peu près 2 minutes, bon ici, de 6 heures. On sera ici jusqu'à 7 heures, tracassez vous autres pas. Mais il faudra, on prend un petit break dans juste 2 minutes là. On va se revoir à 6 heures, mes chers amis. Mais à présent, on continue avec d'autres musiques. Partez donc pas.
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0: Le maître des balades lui-même est juste naquin, mes chers amis, qui croient qu'il appelle quand je suis à mon aise. Messieurs, mesdames et mes chers amis, vous êtes à l'écoute de Bonjour Louisiane ce matin, une production de KRVS Radio Acadie, la radio publique pour le sud de la Louisiane et puis un service culturel et public de l'Université de la Louisiane ici à Lafayette. 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La musique continue ce matin, mes chers amis, avec d'autres Edius Nakien, d'autres chansons dessus, une sortie de cassette recordée par Madame Anne Savoie dans les années 80. Là, une chanson pour faire continuer l'affaire appelée La fille du grand geôlier.
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1: Oh, Nakitoche, mes chers amis, peut-être la plus vieille chanson qui est connue juste dans la Louisiane parmi toutes les autres chansons que peut-être il y en a, on a déjà entendu à ce matin ici dessus le programme. Il y en a un tas qui est connu ailleurs dans le monde, mais Oh, Nakitoche, c'est bien sûr la note et ce n'est une de les plus vieilles. On vient d'atteindre une version de ça bien particulière à Monsieur Edius Nakin de Lance Grise dessus la prairie. Mamou, là-bas, dans la paroisse évangéline, là-bas. Il a fait cette chanson-là et avant ça, il avait fait une ballade appelée « La fille du geôlier ». At Natchitoches, or in Natchitoches, we just heard, and then before that, The Jailer's Daughter. Et puis avant ça, on l'avait, quelque chose il appelle « Quand je suis à mon aise »,« When I'm at my ease », started off the 6 o'clock hour here on Bonjour, Louisiane, and we finished off the 5 o'clock hour with a fourth number of a cassette release recorded by Miss Anne Savoie, presenting the ballads and fiddle tunes of the late, great Edius Nakin, a release entitled Ballad Master and a song to end up that first hour called Ma Mule Dessus Mon Quatre Roues, My Mule on My Four-Wheeler, of course, making reference to a cart. Edius Nakin, avec sa belle musique créole. Merci bien pour être là, mes chers amis. On est à présent ici à Lafayette, juste à peu près 9 minutes après 6 heures là. C'est Colby Lejeune ici dans les studios du Lac des Cipes avec vous. 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La musique Cochrane à ce matin, après-midi, n'importe quand, vous êtes après nous rejoindre là, en appelant dessus M. Alphonse Ardouin, mieux connu comme Bois Sec. Ardouin, ensemble.

Boisset-Cardouin et Canry-Fontenau, mes chers amis, quatre d'un slot, il devient déçu. Une sortie de plaque des disques Rounder fait, sortie de 1976, appelé Louisiana Cajun French Music from the Southwest Prairies, Volume 2. Boisset-Cardouin et Canry-Fontenau viennent faire un titre d'un slot, ils n'ont pas de nom pour Untitled Dance Tune is the name of that number we just heard there. Something that Boisset-Cardouin and Ken Ray didn't have a name for. Avant ça, on l'avait un classique d'un canon créole, d'un canon cajun, une chanson appelée Bonsoir Moreau. Good Night Moreau, we heard before that. Avant ça, on l'avait un deux s'appelle Le Deux Pas de Eunice. The Eunice Two-Step, we heard before that. Et au fait du set-là, on l'avait encore une autre Two-Step. Un s'appelle Kofar. Why or how come? Kofar started off that set. Four numbers off of that 1976 record released with Rounder Records entitled Louisiana Cajun French Music from the Southwest Prairies. The second volume of that two-part record release. Boisset-Cardouin, meaning, of course, dry wood, Mr. Alphonse Ardouin's nickname there, and Canry Fontenau et leur belle musique en créole. Merci bien pour être là, mes chers amis. On est à présent juste à peu près 22 minutes après 6 heures. C'est Colbert Lejeune. Quel plaisir d'être ici avec vous. Et j'aimerais bien vous parler un petit peu là de l'étape française qui a pris une place dans le pays. Là, on est aujourd'hui jeudi et tous les jeudis matins à 8h30 jusqu'à 10h à la compagnie de Pacan de la rivière Ocan à la Nouvelle-Libérie. Au Cane River Pecan Company, dessus la grande rue de l'ouest de la Nouvelle-Libérie, il y a la table française du Bayou Teche qui se met ensemble une fois par semaine, tous les jeudis, à 8h30. Et mes amis, tous les jeudis à midi, il y a la table française de la Boucanière à DFMC Janson qui est dessus la rue Saint-Jean. Ici à Lafayette, c'est tous les jeudis matins, ils ont cette table française qui s'appelle la table chauvage. Et tous les jeudis après-midi, à 1h jusqu'à 3h, là-bas au PJ's Coffee en ville, à la location de ce café-là, dessus la rue des magasins, il y a le French Meetup, ça s'appelle, at PJ's Coffee, on Magazine Street over there in New Orleans. C'est à 1h après-midi jusqu'à 3h. Et à 3h là-bas, au Cotoff, mes amis, dessus la grande rue de l'Est, à la maison Lafont. Ça s'appelle la place, c'est une partie de le marché de la maison Lafont que ça fait tous les jeudis là. Et la table française qui fait partie de ça, c'est à 3h jusqu'à 5h chaque jeudi après-midi. Et mes amis, on est aujourd'hui le premier jeudi de ce tout nouveau mois de août. Ça se fait la table, la table française appelée ta première table du français facile. Et après, se mettre ensemble au café Carpe Diem ici à Lafayette. C'est à 6h30 à soir, le premier et le troisième jeudi du mois. 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That's a really good French table Miss Rebecca runs for beginners and people who are looking to experience some easy French. It's the first and third Thursday of each month at the Carpe Diem Café at 6:30 this Thursday afternoon. Et mes amis, on est aujourd'hui le premier jeudi du mois. Ça se fait la table française de Grand Mamou. Et à peu près une place là-bas au café Mou Latte, dessus la 6e rue, à Grand Mamou, à 2h après-midi jusqu'à 3h. C'est deux fois par mois, le premier et le troisième jeudi du mois. Et tous les jeudis à la maison
Oh, excusez-moi, voir mes amis, la gorge est prévenir un peu sec là. À la maison Barnard du village de Rennes, à 9h30 jusqu'à 10h30 à ce matin, il y a la table française à la maison Barnard qui prend place tous les jeudis matins à ces heures-là, à cette location-là, dans le village de Rennes. C'est la table française de Rennes. Merci bien pour être là, mes chers amis. On continue avec d'autres musiques en français. On sera ici jusqu'à 7h, s'il vous plaît. Partez pas.

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1: Doué Bolfa et Dorès Léon Ménard, mes chers amis, un de ces directs-là, on l'appelle mon bon vieux mari, my good old husband, we just heard there, Doué Bolfa and D.L. Ménard, exchanging a little discours there. Avant ça, on l'avait les bars de la prison, d'autres belles musiques de violon, à des fins, messieurs, Doué Bolfa. De cela, on vient d'atteindre là, tu deviens dessus un sorcier de CG appelé Les Sakalais sont pas salés. Lively Cajun Music, des affaires recordées dans le Petroleum Club là-bas à Morgan City, Brasher City, dans l'année 1991. We just heard the two numbers there by Doué Bolfa. Doris Leon Ménard singing on that second number there, D.L. Ménard. Two tracks off of a CD release entitled Les Sakalais sont pas salés, The Sakalais Aren't Salty, that were recorded in the year 1991 at the Petroleum Club of Morgan City. Mes amis, on est à présent juste à peu près 5 minutes après 6h30. On sera ici jusqu'à 7h. S'il vous plaît, partez pas. On continue avec deux autres pistes dessus de même sortie de CD. On va tenir la belle musique en français à messieurs Léopold Manuel et Harry Lafleur. On va tenir un dance pour partir le set-là qui s'en vient carrément appelé « Les mémoires de ma vie ».

La valse de la prairie ronde, mes chers amis, the round prairie waltz or the prairie ronde waltz. Et avant ça, les mémoires de ma vie, the memories of my life. The late great, of course, Harry Lafleur, together with Mr. Leopold Manuel. Two numbers there off of that same CD release. We heard some numbers by Dewey Balfa and D.L. Menard right before that, entitled Les Sacalés Sont Pas Salés, recorded at the Petroleum Club of Morgan City, June 22nd, 1991. Merci bien pour être là, mes chers amis. C'est Colbert Lejeune de la Grosse Grise ici avec vous. On est à présent juste à peu près, allons dire, 17 minutes avant 7 heures. On sera ici jusqu'à 7 heures, s'il vous plaît. Partez pas, on continue avec d'autres belles musiques d'accordéon jouées à la vieille manière. On va attendre un petit brin de la belle musique créole à des fins donc Allé Young. Un dance pour partir le 7 qui vient là. Il appelle Olinda.

0: C'est dur à croire, mes chers amis. That's all hard to believe. The late, great Nonk Ali Young, d'être là, pourrait jouer son accordéon. On vient d'atteindre quatre belles danses qui deviennent dessus une sortie de plaque, recordée par monsieur Gérard Dole, appelé Ball chez Belizaire. A Dance at Belizaire's Place is the name of that record release recorded by Mr. Gerard Dole, presenting, of course, the accordion music of the late, great Nonk Ali Young. On vient d'atteindre C'est dur à croire. Avant ça, on avait un petit two-step. Il appelle ton papa, m'a jeté dehors. Your dad threw me out, dehors de la maison. Que Jean Moutin. Ici, avant ça, on l'avait Belizaire, la pistille de l'affaire, une belle valse là. Belizaire's Waltz, we heard before that. Et avant ça, on l'avait un autre classique dans le canon cadien, un danse on appelle Colinda. Magnifique danse direct là. Et puis, la belle musique en français à Nonk Ali J. Young. Quelques danses dessus de sortie de 1975 avec vieux Basile Dion sur la guitare et dessus le violon. Merci bien pour être là, mes chers amis. C'est Colbé Lejeune ici avec vous. C'est temps à présent. On finit le programme en souhaitant des bonnes fêtes à tous les bons amis du show qu'on est appelés. Qui après en célébrer un là, c'est aujourd'hui la fête, le sixième jour du mois d'août, ce jeudi, à Adin Cormier. Bonne fête à toi, bonne fête aussi à M. Goyvis Miller et puis toute une liste de musiciens là. C'est aussi la fête à Mme Julie Rien, bien sûr, Babineau. Bonne fête à toi. Bonne fête aussi à monsieur Richard Naquin. Non, c'est demain, sa fête à lui. Bonne fête en avance, donc. Bonne fête aussi d'aujourd'hui à Hope B. Kidder. Merci bien pour être là, mes chers amis. Notre superstition du jour aujourd'hui sera « Si tu trompes toi-même quand après laver du linge, tu vas marier » un buveur. If you get yourself wet while you're washing clothes, you will marry a drinker, is our superstition of the day today. We're going to make our word of the day out of that, the word for a drinker, which is un buveur. And of course, that usually means certain kinds of beverages, but also literally, that's the word for a drinker, drinking whatever. Buveur. And then a woman would be un buveuse. Merci bien pour être là, mes chers amis. On va se revoir demain. Soyez-vous hâte, restez avec et lâchez pas.
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Oui, ça c'était Anatole Crédur. C'était enregistré dans les années 30. Longtemps passé, vous autres. À peu près un cent ans passé. Et c'était appelé une chanson qui s'appelle La Valse de la Cassine. Mais aujourd'hui, la même mélodie là, c'est connue comme La Valse de Cajun, qui était fait beaucoup populaire par le musicien Harry Lejeune. Mais on peut voir originalement, c'était La Cassine Waltz, bien avant lui. On continue avec mon ami Gino Della Falls and the French Rockin' Boogie. Mon vrai amour.

Ah, oh, mes amis, un bon groove créole. Et c'est ça, on entend ici la Nation Créole avec moi, Cedric Watson, à 88.7 FM KRVS. C'était Gino Delafosse avec ce French Rockin' Boogie, son groupe-là, et une chanson qui s'appelle Mon Vrai Amour. On continue avec la musique Begin des Antilles, musicien Al Lerva, avec une chanson qui s'appelle La Rizabim.

mes amis, mes amis, mes amis. Ici, dans la nation créole, on aime bien les chansons et les grooves comme ça, là. Créole. Et c'est pour ça, moi, j'ai commencé cette émission pour vous partager la meilleure dans la musique créole de tout partout, pas juste la Louisiane, mais dans aux Antilles, aux Caraïbes, là, et partout. On continue avec Passe mon chapeau, Zaleko Joe.

mes amis, la bonne musique haïtienne. C'était groupe Zatrap, avec un bon groove un peu électrique, mais il y avait beaucoup de sons qui étaient traditionnels aussi, comme l'accordéon et banjo, tout ça là. Un petit brin hip-hop, rap et la musique traditionnelle haïtienne, comme Toubadou. Mais on va continuer avec une bonne collaboration, un groupe qui s'appelle Yemen Blues, et une chanson qui s'appelle Trapper la vérité, to change the groove, y'all.

ça c'est quelque chose de plein de sentiments. C'était très, très, très profond, ça, là. Et c'était comme aussi. Mais il y a un autre style de musique qui est créole. Et ça vient de comme Saint Lucia, Saint Martin, comme le groupe Wick. Balancé, bâti, that's the name of the song. Style of music here called Bouillon.

Attention, Bojack, fais attention. Bojack, les Alico High Rollers avec quelque chose qui s'appelle Dambala. Ça, c'est un esprit créole, un esprit africain de longtemps passé, un esprit de voodoo. On va continuer avec quelque chose de plus traditionnel de Isom Fontenot qui s'appelle La Bétaille. Ça, c'est vieux temps.

Oh, ça fait chaud. Juste comme ici dans Louisiane, juste comme aujourd'hui, dimanche l'après-midi, pendant le mois de juillet. Oh, mais merci d'être ici à l'écoute. Vous autres, après écouter 88.7 FM KRVS, c'est situé ici sur le campus du UL dans Lafayette. Ça, c'était Ice and Fontenot avec le Crowley Two-Step. Et juste avant ça, une chanson qui s'appelle La Bétaille. That's old school, y'all. Ça, c'est quelque chose de vieux temps passé. Vieux temps back. Mais on va continuer avec Narcisse Boucard, avec un meringue. Oh ouais, de la Guadeloupe.